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1: Alors, de notre côté, je vous dirais que ce qui nous distingue, là, c'est particulièrement notre plan famille. Parce que de ce côté-là, on a des initiatives vraiment costaudes qui vont aider les familles à réduire la pression sur le portefeuille, notamment, puis à avoir plus de flexibilité. J'entends par là un remboursement, notamment des frais de garde pour les enfants qui sont à l'école primaire. Ça peut aller jusqu'à 1 300 $ par année. Également, on va rehausser l'aide financière pour la rentrée familiale. On sait que la fourniture scolaire coûte de plus en plus cher, alors on va être au rendez-vous.
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3: La priorité au Parti libéral du Québec, c'est de devenir le parti de l'économie et le parti des services publics. Alors, on est dans une situation difficile au niveau économique en ce moment. On a besoin de reprendre le contrôle de notre économie, de nos services publics. Pourquoi? Pour le mettre au service de nos services publics, donc de la santé, de l'éducation et de ce besoin impérieux qu'on a que tous les citoyens québécois aient accès à un logement. On a aussi besoin de remettre à l'avant-scène un certain nombre de secteurs d'activité au Québec. Je pense aux forêts, je pense aux mines, je pense à l'agriculture. Alors, dans les prochaines heures, j'aurai l'occasion de vous mentionner qu'est-ce que j'ai dans les tripes pour les 4 prochaines années au Québec.
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4: Ensuite, on a ajouté de la bureaucratie. Donc, on a créé un Santé Québec, puis on a rajouté du monde. Et ça n'a pas, évidemment, d'impact sur les services directs à la population. Et troisième fait qui a été marquant, on s'est lancé dans une guerre très, très acrimonieuse avec les médecins pour ressortir de là avec aucun des objectifs nommés par le gouvernement d'accompli. Est-ce qu'on peut faire mieux dans ces domaines-là? Oui.
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